0: Et toi?
1: Tu que tu es correct?
2: C'est bon, bon. Hein?
1: C'est, tu que tu es magnifique,
2: oh,
1: hein?
2: Oh, mais!
1: Allons des haricots, hein?
2: Allons courir à l'œil!